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Merci pour ce que choisit Radio Phoenix International. Ces méditations et prières qui vont accompagner dans le moment ça. C'est ce où Evangéliste Gerdine Ruiz qui a servi ou. Verset méditation nous dans l'édition ça, trouvé dans Jean 10, verset 7 à 10. Jésus leur dit encore, en vérité, je vous le dis, je suis la porte des brebis. Tous ceux qui sont venus avant moi sont des voleurs et des brigands. Mais les brebis ne les ont point écoutées. Je suis la porte. Si quelqu'un entre par moi, il sera sauvé. Il entrera et il sortira, et il trouvera des pâturages. Le voleur ne vient que pour dérober, égorger et détruire. Moi, je suis venu afin que les brebis aient la vie et qu'elles soient dans l'abondance. Parole du Seigneur. Continuez brancher Radio Phoenix International. 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

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Verset de méditation non dans édition ça, trouvé dans Jean 10, verset 7 à 10. 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

Et que vous écoutez Podium Chrétien avec Zami ou Fénix Michel dit le classique qui remet en pile. 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

Ne jugez point afin que vous ne soyez point jugés. Matthieu 7, verset 1er. C'est cette belle pensée précieuse qui met fin à cette édition de Podium Chrétien. Et c'était votre frère, votre ami, votre serviteur, Fénix dit le classique.